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1: Bonjour à tous. La situation ne s'améliore pas en Gironde. Un départ de feu a eu lieu dans le Médoc entre Somos et Le Porge en début d'après-midi hier. En quelques heures seulement, il a parcouru 1400 hectares de terrain, selon un dernier bilan de la préfecture. Peu avant minuit, l'évacuation partielle de la commune de Lège a été lancée par les autorités qui invitent les habitants qui ne sont pas concernés à se confiner. Selon la préfecture et les secours, près de 300 pompiers, 90 engins luttent contre les flammes au sol, appuyés dans les airs par deux avions Air Tractor, deux Canadair, un avion Dash et un hélicoptère bombardier d'eau. En début de soirée hier, plus de 5000 personnes, dont 3500 occupants d'un camping au Porge, avaient été évacués. En déplacement en Gironde pour apporter son soutien aux familles à des deux pompiers morts en luttant contre un feu à Mérignac mardi, le ministre de l'Intérieur, Laurent Nunez, a annoncé qu'au moins 44 000 hectares avaient été parcourus par les flammes en France cette année, avec 12 500 départs de feu. C'est davantage qu'en 2022, quand des brasiers avaient ravagé le sud-ouest de la France. À date, il y a eu 128 interpellations de personnes soupçonnées d'avoir causé des incendies sur tout le territoire. C'est ce que précise le ministre de l'Intérieur. En désaccord sur le projet de loi d'urgence agricole adopté mardi par le Parlement, la ministre de la Transition écologique, Monique Barbu, démissionnaire avant qu'Emmanuel Macron ne la persuade de rester, s'explique dans une interview au journal Les Échos, publiée ce mercredi. « Je resterai tant que j'ai la garantie de pouvoir agir, mais clairement, je peux vous assurer que c'est ma première et ma dernière expérience politique. C'est pour cela que je me sens très libre », confie-t-elle à l'issue d'une journée de rebondissement quant à son avenir. Les fêtes de Bayonne, la préfecture des Pyrénées-Atlantiques a fait hier le bilan des fêtes de Bayonne qui se sont déroulées du 15 au 19 juillet. La fréquentation est en léger recul par rapport à l'an dernier. Environ 1 million de participants ont été comptabilisés cette année contre 1 100 000 en 2025, une baisse d'environ 5%. Voilà, c'est la fin de cette édition. Merci d'avoir suivi.

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1: Bonjour, bonjour à tous. Retour à l'hippodrome de Vichy et les 2800 mètres de la piste en gazon à l'occasion du Quintet Plus de ce jeudi 23 juillet 2026. Disputés dans la discipline du galop, ils seront 16 protagonistes à en découdre pour la victoire. Départ prévu 20h15. En tête de notre sélection, le 7, Mac T-Boy a repris de la fraîcheur allongée pour l'occasion, il peut l'emporter. Celui du 9, Guinness Star, incontournable en 36,5 de valeur. Le 10, à beau regard, ne devrait plus tarder à refaire parler de lui. Le 4, Spanish Prince, sur la lancée de sa dernière prestation. Et enfin, l'As, Step Morning, sur une distance à son entière convenance. Il complétera notre sélection. Une sélection que vous pouvez retrouver sur ma chaîne YouTube Tom Kazak, les pronostics hippiques avec mes dernières minutes. Donc notre choix aujourd'hui, premier le 7, Mighty Boy. Toujours le 9, Guinness Star. Troisième le 10, à beau regard. Quatrième le 4, Spanish Prince. Cinquième l'As, Step Morning. Le second choix, le 2, le 6 et le 13. Et à la fortune!

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1: Bonjour à tous. La situation ne s'améliore pas en Gironde. Un départ de feu a eu lieu dans le Médoc entre Somos et Le Porge en début d'après-midi hier. En quelques heures seulement, il a parcouru 1400 hectares de terrain, selon un dernier bilan de la préfecture. Peu avant minuit, l'évacuation partielle de la commune de Lège a été lancée par les autorités qui invitent les habitants qui ne sont pas concernés à se confiner. Selon la préfecture et les secours, près de 300 pompiers, 90 engins luttent contre les flammes au sol, appuyés dans les airs par deux avions Air Tractor, deux Canadair, un avion Dash et un hélicoptère bombardier d'eau. En début de soirée hier, plus de 5000 personnes, dont 3500 occupants d'un camping au Porge, avaient été évacués. En déplacement en Gironde pour apporter son soutien aux familles des deux pompiers morts en luttant contre un feu à Mérignac mardi, le ministre de l'Intérieur Laurent Nunez a annoncé qu'au moins 44 000 hectares avaient été parcourus par les flammes en France cette année, avec 12 500 départs de feu. C'est davantage qu'en 2022, quand des brasiers avaient ravagé le sud-ouest de la France. À date, il y a eu 128 interpellations de personnes soupçonnées d'avoir causé des incendies sur tout le territoire. C'est ce que précise le ministre de l'Intérieur. En désaccord sur le projet de loi d'urgence agricole adopté mardi par le Parlement, la ministre de la Transition écologique, Monique Barbu, démissionnaire avant qu'Emmanuel Macron ne la persuade de rester, s'explique dans une interview au journal Les Échos, publiée ce mercredi. « Je resterai tant que j'ai la garantie de pouvoir agir, mais clairement, je peux vous assurer que c'est ma première et ma dernière expérience politique. C'est pour cela que je me sens très libre », confie-t-elle à l'issue d'une journée de rebondissement quant à son avenir. Les fêtes de Bayonne, la préfecture des Pyrénées-Atlantiques a fait hier le bilan des fêtes de Bayonne qui se sont déroulées du 15 au 19 juillet. La fréquentation est en léger recul par rapport à l'an dernier. Environ 1 million de participants ont été comptabilisés cette année contre 1 100 000 en 2025, une baisse d'environ 5%. Voilà, c'est la fin de cette édition. Merci de l'avoir suivi.
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2: Et en ce jeudi 23 juillet, bonne fête aux Brigitte. Les béliers, vous pourriez entraîner des tensions au sein de votre couple. Les taureaux, les célibataires pourront tenter leur chance avec de bons espoirs de réussite. Gémeaux, la carrière et les projets sont toujours des secteurs animés. Les cancers dans le travail, quelques points de détail vous déconcerteront encore, mais vous ne tarderez pas à les éclaircir. Les lions, la fin de la journée verra une très nette amélioration de vos rapports avec vos collègues. Les vierges, les amis, les protecteurs seront très bien disposés. Balance, vous remettrez en cause certains de vos choix. Scorpion, votre vie conjugale va s'animer aujourd'hui. Les sagittaires, l'heure est toujours au plaisir dans la vie personnelle et sentimentale. Capricorne, quelques problèmes de couple sont à craindre. Les Verseaux, un attachement durable est envisageable. Enfin les poissons, si on vous doit de l'argent, n'hésitez pas à la réclamer. Bonne journée et à demain.

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1: Bonjour à tous, on démarre côté Tour de France, direction ensuite le football et puis un scan en fin de flash. Et on démarre côté Tour de France, une des dernières étapes taillées pour les sprinteurs et c'est Jasper Philipsen qui en a profité. Après un début d'étape hier décousu et brouillon, le coureur d'Alpecin-Dessening qui a remporté cette 17e étape entre Chambéry en Savoie et Voiron en Isère, synonyme de deuxième victoire d'étape pour sa formation et de 11e victoire pour le sprinteur belge sur le Tour de France. Il s'agit de la 6e victoire pour un Belge sur cette édition après les 3 de Tim Merlier au sprint. Il a abandonné depuis et 2 de Remco Evenepoel. En football, le feuilleton se poursuit après l'annonce de la Direction nationale de contrôle de gestion le 15 juillet dernier d'exclure les Girondins de Bordeaux des compétitions nationales de la saison prochaine, synonyme de relégation en Régional 1, l'équivalent de la 6e division. Le club a décidé de faire appel. Le FC Girondins de Bordeaux a décidé de saisir le Comité national olympique et sportif français. C'est ce qui est annoncé ce mercredi sur le compte X du club. Dans ce communiqué, le sextuple champion de France indique s'être pleinement mobilisé afin d'étudier et de mettre en œuvre les solutions susceptibles d'assurer son avenir. En tennis, déterminer le sexe biologique des athlètes, un mouvement qui prend de l'ampleur dans le sport. La WTA, l'instance qui gère le circuit féminin international de tennis, vient d'instaurer une nouvelle politique imposant à l'ensemble des joueuses du circuit un test génétique de dépistage du sexe biologique. La mesure s'applique à toutes les joueuses qui sont tenues de s'y conformer, ainsi qu'aux officiels, aux personnels assistants des tournois, aux membres des équipes d'accompagnement des joueuses, aux autres personnes accréditées et à toute personne soumise au règlement de la WTA ou relevant de la juridiction de la WTA dans la mesure où ça s'applique à leurs fonctions. Et puis en NFL, France Télévisions diffusera le premier match de l'histoire de la grande ligue américaine disputée dans l'Hexagone. Il s'agira de l'affiche prestigieuse entre les Pittsburgh Steelers et les New Orleans Saints. Ce sera le dimanche 25 octobre prochain au Stade de France. Très bonne journée à tous.
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3: Bonjour, bonjour à tous. Retour à l'hippodrome de Vichy et les 2800 mètres de la piste en gazon à l'occasion du Quintet Plus de ce jeudi 23 juillet 2026. Disputés dans la discipline du galop, ils seront 16 protagonistes à en découdre pour la victoire. Départ prévu 20h15. En tête de notre sélection, le 7, McTeeBoy a repris de la fraîcheur. Allongé pour l'occasion, il peut l'emporter. Celui du 9, Guinness Star, incontournable en 36,5 de valeur. Le 10, à beau regard, ne devrait plus tarder à refaire parler de lui. Le 4, Spanish Prince, sur la lancée de sa dernière prestation. Et enfin, l'As, Step Morning, sur une distance à son entière convenance. Il complétera notre sélection. Une sélection que vous pouvez retrouver sur ma chaîne YouTube Tom Kazak, les pronostics hippiques avec mes dernières minutes. Donc notre choix aujourd'hui, premier le 7, McTeeBoy. Second le 9, Guinness Star. Troisième le 10, à beau regard. Quatrième le 4, Spanish Prince. Cinquième l'As, Step Morning. Le second choix le 2, le 6 et le 13. Et à la fortune.
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1: Bonjour à tous. La situation ne s'améliore pas en Gironde. Un départ de feu a eu lieu dans le Médoc entre Somos et Le Porge en début d'après-midi hier. En quelques heures seulement, il a parcouru 1400 hectares de terrain, selon un dernier bilan de la préfecture. Peu avant minuit, l'évacuation partielle de la commune de Lège a été lancée par les autorités qui invitent les habitants qui ne sont pas concernés à se confiner. Selon la préfecture et les secours, près de 300 pompiers, 90 engins luttent contre les flammes au sol, appuyés dans les airs par deux avions Air Tractor, deux Canadair, un avion Dash et un hélicoptère bombardier d'eau. En début de soirée, hier, plus de 5000 personnes, dont 3500 occupants d'un camping au Porge, avaient été évacués. En déplacement en Gironde pour apporter son soutien aux familles des deux pompiers morts en luttant contre un feu à Mérignac mardi, le ministre de l'Intérieur, Laurent Nunez, a annoncé qu'au moins 44 000 hectares avaient été parcourus par les flammes en France cette année, avec 12 500 départs de feu. C'est davantage qu'en 2022, quand des brasiers avaient ravagé le sud-ouest de la France. À date, il y a eu 128 interpellations de personnes soupçonnées d'avoir causé des incendies sur tout le territoire. C'est ce que précise le ministre de l'Intérieur. En désaccord sur le projet de loi d'urgence agricole adopté mardi par le Parlement, la ministre de la Transition écologique, Monique Barbu, démissionnaire avant qu'Emmanuel Macron ne la persuade de rester, s'explique dans une interview au journal Les Échos, publiée ce mercredi. « Je resterai tant que j'ai la garantie de pouvoir agir, mais clairement, je peux vous assurer que c'est ma première et ma dernière expérience politique. C'est pour cela que je me sens très libre », confie-t-elle à l'issue d'une journée de rebondissement quant à son avenir. La procureure de Paris, Laurence Bécaud, a déclaré dans un communiqué ce mercredi que la mort de Daniel Syad, l'un des rabatteurs présumés du pédocriminel Jeffrey Epstein, ne mettait pas fin à l'enquête cadre ouverte en février 2026 par le parquet pour traite des êtres humains en bande organisée et association de malfaiteurs. Son décès, constaté lundi soir à son domicile à Colombes dans les Hauts-de-Seine, entraîne en revanche l'extinction de l'action publique le concernant directement. Hier, en Essonne, les agents de la protection maternelle et infantile ont frappé jeudi 16 juillet à la porte d'une maison où des enfants étaient gardés pour un contrôle inopiné. Ils ont découvert alors dans le sous-sol de la maison une voiture dans laquelle une douzaine d'enfants étaient enfermés dans le noir. Les plus jeunes étaient à peine âgés de 5 ans. C'est la police municipale qui a exigé l'ouverture du garage. La structure autorisée à accueillir 4 enfants seulement était gérée par deux assistantes maternelles âgées de 48 et 41 ans. L'agrément de la première était suspendu. Il lui était reproché l'accueil moyennant rémunération de mineurs après une décision de refus de suspension ou de retrait d'agrément et mise en danger de 12 mineurs âgés entre 4 mois et 7 ans en les parquant dans un véhicule afin de les dissimuler à un contrôle de service de la PMI. À la seconde assistante maternelle, il est également reproché l'infraction de mise en danger des 12 mineurs outre un délit de détention de marchandises présenté sous une marque contrefaisante. Les fêtes de Bayonne. La préfecture des Pyrénées-Atlantiques a fait hier le bilan des fêtes de Bayonne qui se sont déroulées du 15 au 19 juillet. La fréquentation est en léger recul par rapport à l'an dernier. Environ 1 million de participants ont été comptabilisés cette année contre 1 100 000 en 2025, une baisse d'environ 5%. À Rennes, un adolescent de 16 ans a été placé en garde à vue après le viol d'une octogénaire dans le hall de son immeuble. Ce mineur non accompagné, étranger de moins de 18 ans isolé, a été interpellé mardi et sa garde à vue a été prolongée avec un déferrement prévu aujourd'hui. C'est ce que rapporte le procureur de la République de Rennes. Et puis, emprisonné aux États-Unis, la date du procès de l'ex-chef d'État du Venezuela, Nicolas Maduro, enlevé à Caracas lors d'une spectaculaire opération militaire de l'armée américaine, a été fixée au 1er juin 2027 par un tribunal de New York. Il est poursuivi sur la base de 4 chefs d'accusation, dont un narcoterrorisme. Voilà, c'est la fin de cette édition. Merci de l'avoir suivi.
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2: Et en ce jeudi 23 juillet, bonne fête aux Brigitte. Les béliers, vous pourriez entraîner des tensions au sein de votre couple. Les taureaux, les célibataires pourront tenter leur chance avec de bons espoirs de réussite. Gémeaux, la carrière et les projets sont toujours des secteurs animés. Les cancers dans le travail, quelques points de détail vous déconcerteront encore, mais vous ne tarderez pas à les éclaircir. Les lions, la fin de la journée verra une très nette amélioration de vos rapports avec vos collègues. Les vierges, les amis, les protecteurs seront très bien disposés. Balance, vous remettrez en cause certains de vos choix. Scorpion, votre vie conjugale va s'animer aujourd'hui. Les Sagittaires, l'heure est toujours au plaisir dans la vie personnelle et sentimentale. Capricorne, quelques problèmes de couple sont à craindre. Les Verseaux, un attachement durable est envisageable. Enfin les Poissons, si on vous doit de l'argent, n'hésitez pas à la réclamer. Bonne journée et à demain.

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1: Bonjour à tous, on démarre côté Tour de France, direction ensuite le football et puis un scan en fin de flash. Et on démarre côté Tour de France, une des dernières étapes taillées pour les sprinteurs et c'est Jasper Philipsen qui en a profité. Après un début d'étape hier décousu et brouillon, le coureur d'Alpecin de Sunning qui a remporté cette 17e étape entre Chambéry en Savoie et Voiron en Isère, synonyme de deuxième victoire d'étape pour sa formation et de 11e victoire pour le sprinteur belge sur le Tour de France. Il s'agit de la 6e victoire pour un Belge sur cette édition après les 3 de Tim Merlier au sprint. Il a abandonné depuis et 2 de Remco Evenepoel. En football, le feuilleton se poursuit après l'annonce de la Direction nationale de contrôle de gestion le 15 juillet dernier d'exclure les Girondins de Bordeaux des compétitions nationales de la saison prochaine, synonyme de relégation en Régional 1, l'équivalent de la 6e division. Le club a décidé de faire appel. Le FC Girondins de Bordeaux a décidé de saisir le Comité national olympique et sportif français. C'est ce qui est annoncé ce mercredi sur le compte X du club. Dans ce communiqué, le sextuple champion de France indique s'être pleinement mobilisé afin d'étudier et de mettre en œuvre les solutions susceptibles d'assurer son avenir. En tennis, déterminer le sexe biologique des athlètes, un mouvement qui prend de l'ampleur dans le sport. La WTA, l'instance qui gère le circuit féminin international de tennis, vient d'instaurer une nouvelle politique imposant à l'ensemble des joueuses du circuit un test génétique de dépistage du sexe biologique. La mesure s'applique à toutes les joueuses qui sont tenues de s'y conformer, ainsi qu'aux officiels, aux personnels assistants des tournois, aux membres des équipes d'accompagnement des joueuses, aux autres personnes accréditées et à toute personne soumise au règlement de la WTA ou relevant de la juridiction de la WTA dans la mesure où ça s'applique à leur fonction. Et puis en NFL, France Télévisions diffusera le premier match de l'histoire de la grande ligue américaine disputée dans l'Hexagone. Il s'agira de l'affiche prestigieuse entre les Pittsburgh Steelers et les New Orleans Saints. Ce sera le dimanche 25 octobre prochain au Stade de France. Très bonne journée à tous.
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3: Bonjour, bonjour à tous. Retour à l'hippodrome de Vichy et les 2800 mètres de la piste en gazon à l'occasion du Quintet Plus de ce jeudi 23 juillet 2026. Disputés dans la discipline du galop, ils seront 16 protagonistes à en découdre pour la victoire. Départ prévu 20h15. En tête de notre sélection, le 7, Mac T-Boy a repris de la fraîcheur allongée pour l'occasion, il peut l'emporter. Celui du 9, Guinness Star, incontournable en 36,5 de valeur. Le 10, à beau regard, ne devrait plus tarder à refaire parler de lui. Le 4, Spanish Prince, sur la lancée de sa dernière prestation. Et enfin, l'As, Step Morning, sur une distance à son entière convenance. Il complétera notre sélection. Une sélection que vous pouvez retrouver sur ma chaîne YouTube Tom Kazak, les pronostics hippiques avec mes dernières minutes. Donc notre choix aujourd'hui, premier le 7, Mighty Boy. Sur le 9, Guinness Star. Troisième le 10, à beau regard. Quatrième le 4, Spanish Prince. Cinquième l'As, Step Morning. Le second choix le 2, le 6 et le 13. Et à la fortune!

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1: Bonjour à tous. La situation ne s'améliore pas en Gironde. Un départ de feu a eu lieu dans le Médoc entre Somos et Le Porge en début d'après-midi hier. En quelques heures seulement, il a parcouru 1400 hectares de terrain, selon un dernier bilan de la préfecture. Peu avant minuit, l'évacuation partielle de la commune de Lège a été lancée par les autorités qui invitent les habitants qui ne sont pas concernés à se confiner. Selon la préfecture et les secours, près de 300 pompiers, 90 engins luttent contre les flammes au sol, appuyés dans les airs par deux avions Air Tractor, deux Canadair, un avion Dash et un hélicoptère bombardier d'eau. En début de soirée, hier, plus de 5000 personnes, dont 3500 occupants d'un camping au Porge, avaient été évacués. En déplacement en Gironde pour apporter son soutien aux familles des deux pompiers morts en luttant contre un feu à Mérignac mardi, le ministre de l'Intérieur Laurent Nunez a annoncé qu'au moins 44 000 hectares avaient été parcourus par les flammes en France cette année, avec 12 500 départs de feu. C'est davantage qu'en 2022, quand des brasiers avaient ravagé le sud-ouest de la France. À date, il y a eu 128 interpellations de personnes soupçonnées d'avoir causé des incendies sur tout le territoire. C'est ce que précise le ministre de l'Intérieur. En désaccord sur le projet de loi d'urgence agricole adopté mardi par le Parlement, la ministre de la Transition écologique, Monique Barbu, démissionnaire avant qu'Emmanuel Macron ne la persuade de rester, s'explique dans une interview au journal Les Échos publiée ce mercredi. « Je resterai tant que j'ai la garantie de pouvoir agir, mais clairement, je peux vous assurer que c'est ma première et ma dernière expérience politique. C'est pour cela que je me sens très libre », confie-t-elle à l'issue d'une journée de rebondissement quant à son avenir. Les fêtes de Bayonne, la préfecture des Pyrénées-Atlantiques a fait hier le bilan des fêtes de Bayonne qui se sont déroulées du 15 au 19 juillet. La fréquentation est en léger recul par rapport à l'an dernier. Environ 1 million de participants ont été comptabilisés cette année contre 1 100 000 en 2025, une baisse d'environ 5%. Voilà, c'est la fin de cette édition. Merci de l'avoir suivi.
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2: Et en ce jeudi 23 juillet, bonne fête aux Brigitte. Les béliers, vous pourriez entraîner des tensions au sein de votre couple. Les taureaux, les célibataires pourront tenter leur chance avec de bons espoirs de réussite. Gémeaux, la carrière et les projets sont toujours des secteurs animés. Les cancers dans le travail, quelques points de détail vous déconcerteront encore, mais vous ne tarderez pas à les éclaircir. Les lions, la fin de la journée verra une très nette amélioration de vos rapports avec vos collègues. Et vierges, les amis, les protecteurs seront très bien disposés. Balance, vous remettrez en cause certains de vos choix. Scorpion, votre vie conjugale va s'animer aujourd'hui. Les sagittaires, l'heure est toujours au plaisir dans la vie personnelle et sentimentale. Capricorne, quelques problèmes de couple sont à craindre. Les Verseaux, un attachement durable est envisageable. Enfin les poissons, si on vous doit de l'argent, n'hésitez pas à la réclamer. Bonne journée et à demain.
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1: Bonjour, bonjour à tous. Retour à l'hippodrome de Vichy et les 2800 mètres de la piste en gazon à l'occasion du Quintet Plus de ce jeudi 23 juillet 2026. Disputés dans la discipline du galop, ils seront 16 protagonistes à en découdre pour la victoire. Départ prévu 20h15. En tête de notre sélection, le 7, Mac T-Boy a repris de la fraîcheur allongée pour l'occasion, il peut l'emporter. Celui du 9, Guinness Star, incontournable en 36,5 de valeur. Le 10, à beau regard, ne devrait plus tarder à refaire parler de lui. Le 4, Spanish Prince, sur la lancée de sa dernière prestation. Et enfin, l'As, Step Morning, sur une distance à son entière convenance. Il complétera notre sélection. Une sélection que vous pouvez retrouver sur ma chaîne YouTube Tom Kazak, les pronostics hippiques avec mes dernières minutes. Donc notre choix aujourd'hui, premier le 7, Mighty Boy. Sur le 9, Guinness Star. 3e le 10, à beau regard. 4e le 4, Spanish Prince. 5e l'As, Step Morning. Le second choix, le 2, le 6 et le 13. Et à la fortune!

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0: 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Il est 10h. 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
1: Bonjour à tous. Les flammes avancent à grande vitesse en Gironde. Un feu très virulent qui s'est déclaré près du bassin d'Arcachon hier. Il a désormais parcouru quelques 2000 hectares, annonce faite par la préfecture ce matin. Elle évoque l'évacuation depuis hier de 12 000 personnes à titre préventif, notamment dans 6 campings et un domaine résidentiel naturiste situé au nord du Cap Ferret, une zone très touristique. Le feu a progressé plus vite que prévu. C'est ce que déclare le maire Horizon de l'Aige Cap Ferret, précisant que l'accès à la presqu'île du Cap Ferret, environ 50 km de Bordeaux, est fermé. Le capitaine des pompiers a souligné que l'incendie était favorisé par le peuplement très dense de pins très rapprochés, typique du massif, alors que la surface parcourue par les flammes a été multipliée par 6 en moins de 3 heures. Le détroit d'Ormuz demeure le lieu de tensions extrêmes. Les gardiens de la révolution iraniens ont annoncé aujourd'hui avoir arrêté 3 pétroliers qui tentaient de franchir le détroit d'Ormuz, sans préciser à quel moment. 3 pétroliers ont tenté d'emprunter le passage miné dans le sud du détroit d'Ormuz, affirme l'armée idéologique de l'Iran. Dans un communiqué, après l'explosion et l'embrasement de l'un d'eux, les deux autres ont rapidement fait demi-tour et sont repartis, c'est ce qu'affirme l'Iran. Le prix des légumes a fortement augmenté en 2026 par rapport à 2025, selon l'Observatoire des prix des fruits et légumes de famille rurale, publié ce jeudi. L'étude note une augmentation en un an de 10% des légumes en agriculture conventionnelle et 7% en bio. Les prix des fruits, eux, se stabilisent en agriculture conventionnelle, moins 0,2%. Ils reculent en bio, moins 10%. Parmi les hausses les plus importantes, les prix des courgettes ont augmenté de 32%, ceux des tomates de 31% et ceux des haricots verts de 24%. Et puis le tribunal de New York, chargé de juger le président vénézuélien déchu Nicolas Maduro pour trafic de drogue, a fixé hier le début de son procès au 1er juin 2027, soit près d'un an et demi après sa capture par les États-Unis. C'est la fin de cette édition. Merci de l'avoir suivi.

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1: Bonjour à tous, à l'affiche cette semaine de la Comédie Française de Martin Darondo et Bertrand Huskla avec Pauline Clément, Laurence Tocqueur, Julien Frison et une palette d'acteurs. Dans 3 heures, Nina dévoile sa première mise en scène à la Comédie Française, mais dans l'agitation des dernières répétitions, rien ne se passe comme prévu. Retard, coup de stress, problèmes techniques et problèmes d'ego secouent la troupe. Pourtant, Nina n'a pas d'autre choix que d'aller jusqu'au bout. Également l'affiche cette semaine sur la route d'Omaha de Cole Webley avec John Magaro et Molly Bale Wright. Ella et son frère Charlie sont réveillés en pleine nuit par leur père. Sans explication, ils les embarquent pour un long voyage sur les routes du Midwest. La fille dans les nuages, un film d'animation version française pour toute la famille de Philippe Rich avec les voix de Louane et Jamel Debbouze. Une plume magique qui rend réel tout ce qu'elle écrit vient bouleverser la vie de Providence, 11 ans, et de son cochon d'Inde Airbag, doté de cet immense pouvoir. Il s'envole pour un incroyable voyage. Charlie et les kangourous de Kate Woods avec Lily Whiteley, Ryan Kerr et Rachel House. Après une panne de voiture, Chris, ancien présentateur météo vedette, se retrouve bloqué dans une petite ville reculée d'Australie. Il y fait la connaissance de Charlie, une petite fille aborigène de 12 ans passionnée par les kangourous et qui partageait cet amour des animaux avec son père aujourd'hui disparu. Une amitié improbable va se former. Nightborn également à l'affiche cette semaine. Les vacances de Golo et Richie également à l'affiche. Cowboy Bebop ou encore Gorgonia et Cap Farewell également au cinéma. Très bonne semaine ciné à tous.

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1: Bonjour, bonjour à tous. Retour à l'hippodrome de Vichy et les 2800 mètres de la piste en gazon à l'occasion du Quintet Plus de ce jeudi 23 juillet 2026. Disputés dans la discipline du galop, ils seront 16 protagonistes à en découdre pour la victoire. Départ prévu 20h15. En tête de notre sélection, le 7, Mac T-Boy a repris de la fraîcheur allongée pour l'occasion, il peut l'emporter. Celui du 9, Guinness Star, incontournable en 36,5 de valeur. Le 10, à beau regard, ne devrait plus tarder à refaire parler de lui. Le 4, Spanish Prince, sur la lancée de sa dernière prestation. Et enfin, l'As, Step Morning, sur une distance à son entière convenance. Il complétera notre sélection. Une sélection que vous pouvez retrouver sur ma chaîne YouTube Tom Kazak, les pronostics hippiques avec mes dernières minutes. Donc notre choix aujourd'hui, premier le 7, Mighty Boy. Sur le 9, Guinness Star. 3e le 10, à beau regard. 4e le 4, Spanish Prince. 5e l'As, Step Morning. Le second choix, le 2, le 6 et le 13. Et à la fortune!

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0: 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Il est midi.
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2: Bonjour à tous. Le détroit d'Ormuz demeure le lieu de tensions extrêmes. Les gardiens de la révolution iranienne ont annoncé aujourd'hui avoir arrêté trois pétroliers qui tentaient de franchir le détroit d'Ormuz sans préciser à quel moment. Trois pétroliers ont tenté d'emprunter le passage miné dans le sud du détroit d'Ormuz. C'est ce qu'affirme l'armée idéologique de l'Iran dans un communiqué. Après l'explosion et l'embrasement de l'un d'eux, les deux autres ont rapidement fait demi-tour et sont repartis. C'est ce que déclare l'Iran. Les prix des légumes ont fortement augmenté en 2026 par rapport à 2025. Selon l'Observatoire des prix des fruits et légumes de famille rurale, publié aujourd'hui, l'étude note une augmentation en un an de 10% des légumes en agriculture conventionnelle et 7% en bio. Les prix des fruits, eux, se stabilisent en agriculture conventionnelle, moins 0,2% et reculent en bio, moins 10%. Parmi les hausses les plus importantes, les prix des courgettes ont augmenté de 32%, ceux des tomates de 31% et ceux des haricots verts de 24%. Le Conseil constitutionnel n'a jamais été autant saisi depuis 15 ans, avec 26 saisines en 2025, soit 10 de plus que la moyenne. Le Conseil constitutionnel peut être saisi par le président de la République, le Premier ministre ou les présidents du Parlement, mais également par des parlementaires. Les saisines de l'année dernière viennent principalement des Républicains, de la France insoumise ou encore du Rassemblement national. Depuis le début de l'année 2026, 11 saisines ont déjà été soumises, dont par exemple celle du Premier ministre Sébastien Lecornu, du président du Sénat Gérard Larcher ou encore du Rassemblement national concernant le texte sur l'aide à mourir voté définitivement le 15 juillet dernier. Le tribunal de New York, chargé de juger le président vénézuélien déchu Nicolas Maduro pour trafic de drogue, a fixé le début de son procès au 1er juin 2027, soit près d'un an et demi après sa capture par les États-Unis. La décision a été rendue publique par le tribunal fédéral chargé de son affaire à Manhattan lors d'une audience d'une vingtaine de minutes au cours de laquelle l'ancien chef de l'État de 63 ans a comparu aux côtés de sa femme, Cilia Flores. Le guichet grand rouleur qui devait fermer au 31 juillet sera ouvert jusqu'au 31 août, a annoncé aujourd'hui le ministre de l'économie Roland Lescure. Cette aide a fait partie du dispositif mis en place par le gouvernement pour faire face à la hausse des prix des carburants depuis le début de la guerre au Moyen-Orient. Le malheur des uns fait le bonheur des autres. Le groupe français Total Energy affiche des chiffres astronomiques. Le géant pétrogazier a annoncé aujourd'hui un doublement de son bénéfice net au deuxième trimestre à 4,7 milliards d'euros, dopé par les prix élevés des hydrocarbures liés au conflit au Moyen-Orient. Le Delta Festival de Marseille perd plusieurs de ses têtes d'affiche à quelques heures de son lancement, à l'instar du DJ franco-suisse Mossiman. D'autres artistes ont annoncé annuler mardi leur participation au plus grand festival de musique de la cité phocéenne dans la tourmente après des accusations de violences sexuelles portées contre l'un de ses fondateurs, déjà mis en retrait de l'événement. Parmi eux, le groupe électro-oriental Acid Arab et DJ Feder, Kungs, le duo français Trinix, DJ Hortense, Medusa ou Amor ont déjà pris la même décision. Adèle Castillon a également indiqué hier sur Instagram qu'elle ne participerait pas au festival, évoquant la gravité des faits. De nombreux collectifs et associations marseillaises, partenaires historiques de l'événement, se retirent également. Hier, en Essonne, les agents de la protection maternelle et infantile ont frappé jeudi dernier à la porte d'une maison où des enfants étaient gardés pour un contrôle inopiné. Ils ont découvert alors dans le sous-sol de la maison une voiture dans laquelle une douzaine d'enfants étaient enfermés dans le noir. Les plus jeunes étaient âgés d'à peine 5 mois. Et puis la préfecture des Pyrénées-Atlantiques a fait hier le bilan des fêtes de Bayonne qui se sont déroulées du 15 au 19 juillet. La fréquentation est en léger recul par rapport à l'année précédente. Environ 1 million de participants ont été comptabilisés cette année contre 1 100 000 en 2025, soit une baisse d'environ 5%. Voilà, c'est la fin de cette édition. Merci de l'avoir suivi. Passez une excellente journée.

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1: Bonjour à tous, à l'affiche cette semaine de la Comédie Française de Martin Darondeau et Bertrand Huskla avec Pauline Clément, Laurent Stocker, Julien Frison, une palette d'acteurs. Dans 3 heures, Nina dévoile sa première mise en scène à la Comédie Française, mais dans l'agitation des dernières répétitions, rien ne se passe comme prévu. Retard, coup de stress, problème technique et problème d'ego secouent la troupe. Pourtant, Nina n'a pas d'autre choix que d'aller jusqu'au bout. Également l'affiche cette semaine sur la route d'Omaha de Cole Webley avec John Magaro et Molly Bale-Wright. Ella et son frère Charlie sont réveillés en pleine nuit par leur père. Sans explication, ils les embarquent pour un long voyage sur les routes du Midwest. La fille dans les nuages, un film d'animation version française pour toute la famille de Philippe Rich avec les voix de Louane et Jamel Debbouze. Une plume magique qui rend réel tout ce qu'elle écrit vient bouleverser la vie de Providence, 11 ans, et de son cochon d'Inde, Airbag, doté de cet immense pouvoir. Il s'envole pour un incroyable voyage. Charlie et les kangourous de Kate Woods avec Lily Whiteley, Ryan Kerr et Rachel House. Après une panne de voiture, Chris, ancien présentateur météo vedette, se retrouve bloqué dans une petite ville reculée d'Australie. Il y fait la connaissance de Charlie, une petite fille aborigène de 12 ans passionnée par les kangourous et qui partageait cet amour des animaux avec son père aujourd'hui disparu. Une amitié improbable va se former. Nightborn également à l'affiche cette semaine. Les vacances de Golo et Richie également à l'affiche. Cowboy Bebop ou encore Gorgonia et Cap Farewell également au cinéma. Très bonne semaine ciné à tous.
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2: Bonjour, bonjour à tous. Retour à l'hippodrome de Vichy et les 2800 mètres de la piste en gazon à l'occasion du Quintet Plus de ce jeudi 23 juillet 2026. Disputés dans la discipline du galop, ils seront 16 protagonistes en découte pour la victoire. Départ prévu 20h15. En tête de notre sélection, le 7, McTeeBoy a repris de la fraîcheur allongée pour l'occasion, il peut l'emporter. Celui du 9, Guinness Star, incontournable en 36,5 de valeur. Le 10, à beau regard, ne devrait plus tarder à refaire parler de lui. Le 4, Spanish Prince, sur la lancée de sa dernière prestation. Et enfin, l'As, Step Morning, sur une distance à son entière convenance. Il complétera notre sélection. Une sélection que vous pouvez retrouver sur ma chaîne YouTube Tom Kazak, les pronostics hippiques avec mes dernières minutes. Donc notre choix aujourd'hui, premier le 7, McTeeBoy. Toujours le 9, Guinness Star. Troisième le 10, à beau regard. Quatrième le 4, Spanish Prince. Cinquième l'As, Step Morning. Le second choix le 2, le 6 et le 13. Et à la fortune!

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0: 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Il est 13h.
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2: Bonjour à tous, on démarre côté Tour de France, direction ensuite le football et puis un scan en fin de flash. Et on démarre côté Tour de France, une des dernières étapes taillées pour les sprinteurs et c'est Jasper Philipsen qui en a profité. Après un début d'étape hier décousu et brouillon, le coureur d'Alpecin-Dessening qui a remporté cette 17e étape entre Chambéry en Savoie et Voiron en Isère, synonyme de deuxième victoire d'étape pour sa formation et de 11e victoire pour le sprinteur belge sur le Tour de France. Il s'agit de la 6e victoire pour un Belge sur cette édition après les 3 de Tim Merlier au sprint. Il a abandonné depuis et 2 de Remco Evenepoel. En football, le feuilleton se poursuit après l'annonce de la Direction nationale de contrôle de gestion le 15 juillet dernier d'exclure les Girondins de Bordeaux des compétitions nationales de la saison prochaine, synonyme de relégation en Régional 1, l'équivalent de la 6e division. Le club a décidé de faire appel. Le FC Girondins de Bordeaux a décidé de saisir le Comité national olympique et sportif français. C'est ce qui est annoncé ce mercredi sur le compte X du club. Dans ce communiqué, le sextuple champion de France indique s'être pleinement mobilisé afin d'étudier et de mettre en œuvre les solutions susceptibles d'assurer son avenir. En tennis, déterminer le sexe biologique des athlètes, un mouvement qui prend de l'ampleur dans le sport. La WTA, l'instance qui gère le circuit féminin international de tennis, vient d'instaurer une nouvelle politique imposant à l'ensemble des joueuses du circuit un test génétique de dépistage du sexe biologique. La mesure s'applique à toutes les joueuses qui sont tenues de s'y conformer, ainsi qu'aux officiels, au personnel d'assistants des tournois, aux membres des équipes d'accompagnement des joueuses, aux autres personnes accréditées et à toute personne soumise au règlement de la WTA ou relevant de la juridiction de la WTA dans la mesure où ça s'applique à leurs fonctions. Et puis en NFL, France Télévisions diffusera le premier match de l'histoire de la Grande Ligue américaine disputée dans l'Hexagone. Il s'agira de l'affiche prestigieuse entre les Pittsburgh Steelers et les New Orleans Saints. Ce sera le dimanche 25 octobre prochain au Stade de France. Très bonne journée à tous.

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1: Bonjour à tous, à l'affiche cette semaine de la Comédie Française de Martin Darondeau et Bertrand Huskla avec Pauline Clément, Laurent Stocker, Julien Frison et une palette d'acteurs. Dans 3 heures, Nina dévoile sa première mise en scène à la Comédie Française, mais dans l'agitation des dernières répétitions, rien ne se passe comme prévu. Retard, coup de stress, problèmes techniques et problèmes d'ego secouent la troupe. Pourtant, Nina n'a pas d'autre choix que d'aller jusqu'au bout. Également l'affiche cette semaine sur la route d'Omaha de Cole Webley avec John Magaro et Molly Bale Wright. Ella et son frère Charlie sont réveillés en pleine nuit par leur père. Sans explication, ils les embarquent pour un long voyage sur les routes du Midwest. La fille dans les nuages, un film d'animation version française pour toute la famille de Philippe Rich avec les voix de Louane et Jamel Debbouze. Une plume magique qui rend réel tout ce qu'elle écrit vient bouleverser la vie de Providence, 11 ans, et de son cochon d'Inde, Airbag, doté de cet immense pouvoir. Il s'envole pour un incroyable voyage. Charlie et les kangourous de Kate Woods avec Lily Whiteley, Ryan Kerr et Rachel House. Après une panne de voiture, Chris, ancien présentateur météo vedette, se retrouve bloqué dans une petite ville reculée d'Australie. Il y fait la connaissance de Charlie, une petite fille aborigène de 12 ans passionnée par les kangourous et qui partageait cet amour des animaux avec son père aujourd'hui disparu. Une amitié improbable va se former. Nightborn également à l'affiche cette semaine. Les vacances de Golo et Ritchie également à l'affiche. Cowboy Bebop ou encore Gorgonia et Cap Farewell également au cinéma. Très bonne semaine ciné à tous.
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0: 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Il est 14h. 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
1: Bonjour à tous. Le détroit d'Ormuz demeure le lieu de tensions extrêmes. Les gardiens de la révolution iranien ont annoncé aujourd'hui avoir arrêté trois pétroliers qui tentaient de franchir le détroit d'Ormuz sans préciser à quel moment. Trois pétroliers ont tenté d'emprunter le passage miné dans le sud du détroit d'Ormuz. C'est ce qu'affirme l'armée idéologique de l'Iran dans un communiqué. Après l'explosion et l'embrasement de l'un d'eux, les deux autres ont rapidement fait demi-tour et sont repartis. C'est ce que déclare l'Iran. Les prix des légumes ont fortement augmenté en 2026 par rapport à 2025. Selon l'Observatoire des prix des fruits et légumes de famille rurale, publié aujourd'hui, l'étude note une augmentation en un an de 10% des légumes en agriculture conventionnelle et 7% en bio. Les prix des fruits, eux, se stabilisent en agriculture conventionnelle, moins 0,2%, et reculent en bio, moins 10%. Parmi les hausses les plus importantes, les prix des courgettes ont augmenté de 32%, ceux des tomates de 31% et ceux des haricots verts de 24%. Le Delta Festival de Marseille perd plusieurs de ses têtes d'affiche à quelques heures de son lancement, à l'instar du DJ franco-suisse Mossiman. D'autres artistes ont annoncé annuler mardi leur participation au plus grand festival de musique de la cité phocéenne dans la tourmente après des accusations de violences sexuelles portées contre l'un de ses fondateurs, déjà mis en retrait de l'événement. Parmi eux, le groupe électro-oriental Acid Arab et DJ Feder, Kungs, le duo français Trinix, DJ Hortense, Medusa ou Amor ont déjà pris la même décision. Adèle Castillon a également indiqué hier sur Instagram qu'elle ne participerait pas au festival, évoquant la gravité des faits. De nombreux collectifs et associations marseillaises, partenaires historiques de l'événement, se retirent également. Et puis la préfecture des Pyrénées-Atlantiques a fait hier le bilan des fêtes de Bayonne qui se sont déroulées du 15 au 19 juillet. La fréquentation est en léger recul par rapport à l'année précédente. Environ 1 million de participants ont été comptabilisés cette année contre 1 100 000 en 2025, soit une baisse d'environ 5%. Voilà, c'est la fin de cette édition. Merci d'avoir suivi. Passez une excellente journée.

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1: Bonjour à tous, on démarre côté Tour de France, direction ensuite le football et puis un scan en fin de flash. Et on démarre côté Tour de France, une des dernières étapes taillées pour les sprinteurs et c'est Jasper Philipsen qui en a profité. Après un début d'étape hier décousu et brouillon, le coureur d'Alpecin de Sunning qui a remporté cette 17e étape entre Chambéry en Savoie et Voiron en Isère, synonyme de deuxième victoire d'étape pour sa formation et de 11e victoire pour le sprinteur belge sur le Tour de France. Il s'agit de la 6e victoire pour un Belge sur cette édition après les 3 de Tim Merlier au sprint. Il a abandonné depuis et 2 de Remco Evenepoel. En football, le feuilleton se poursuit après l'annonce de la Direction nationale de contrôle de gestion le 15 juillet dernier d'exclure les Girondins de Bordeaux des compétitions nationales de la saison prochaine, synonyme de relégation en Régional 1, l'équivalent de la 6e division. Le club a décidé de faire appel. Le FC Girondins de Bordeaux a décidé de saisir le Comité national olympique et sportif français. C'est ce qui est annoncé ce mercredi sur le compte X du club. Dans ce communiqué, le sextuple champion de France indique s'être pleinement mobilisé afin d'étudier et de mettre en œuvre les solutions susceptibles d'assurer son avenir. En tennis, déterminer le sexe biologique des athlètes, un mouvement qui prend de l'ampleur dans le sport. La WTA, l'instance qui gère le circuit féminin international de tennis, vient d'instaurer une nouvelle politique imposant à l'ensemble des joueuses du circuit un test génétique de dépistage du sexe biologique. La mesure s'applique à toutes les joueuses qui sont tenues de s'y conformer, ainsi qu'aux officiels, aux personnels assistants des tournois, aux membres des équipes d'accompagnement des joueuses, aux autres personnes accréditées et à toute personne soumise au règlement de la WTA ou relevant de la juridiction de la WTA dans la mesure où ça s'applique à leur fonction. Et puis en NFL, France Télévisions diffusera le premier match de l'histoire de la grande ligue américaine disputée dans l'Hexagone. Il s'agira de l'affiche prestigieuse entre les Pittsburgh Steelers et les New Orleans Saints. Ce sera le dimanche 25 octobre prochain au Stade de France. Très bonne journée à tous.

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2: Bonjour à tous. Le détroit d'Ormuz demeure le lieu de tensions extrêmes. Les gardiens de la révolution iranienne ont annoncé aujourd'hui avoir arrêté 3 pétroliers qui tentaient de franchir le détroit d'Ormuz sans préciser à quel moment. 3 pétroliers ont tenté d'emprunter le passage miné dans le sud du détroit d'Ormuz. C'est ce qu'affirme l'armée idéologique de l'Iran dans un communiqué. Après l'explosion et l'embrasement de l'un d'eux, les deux autres ont rapidement fait demi-tour et sont repartis. C'est ce que déclare l'Iran. Les prix des légumes ont fortement augmenté en 2026 par rapport à 2025, selon l'Observatoire des prix des fruits et légumes de famille rurale, publié aujourd'hui. L'étude note une augmentation en un an de 10% des légumes en agriculture conventionnelle et 7% en bio. Les prix des fruits, eux, se stabilisent en agriculture conventionnelle, moins 0,2% et reculent en bio, moins 10%. Parmi les hausses les plus importantes, les prix des courgettes ont augmenté de 32%, ceux des tomates de 31% et ceux des haricots verts de 24%. Le Conseil constitutionnel n'a jamais été autant saisi depuis 15 ans, avec 26 saisines en 2025, soit 10 de plus que la moyenne. Le Conseil constitutionnel peut être saisi par le président de la République, le Premier ministre ou les présidents du Parlement, mais également par des parlementaires. Les saisines de l'année dernière viennent principalement des Républicains, de la France insoumise ou encore du Rassemblement national. Depuis le début de l'année 2026, 11 saisines ont déjà été soumises, dont par exemple celle du Premier ministre Sébastien Lecornu, du président du Sénat Gérard Larcher ou encore du Rassemblement national concernant le texte sur l'aide à mourir voté définitivement le 15 juillet dernier. Le tribunal de New York, chargé de juger le président vénézuélien déchu Nicolas Maduro pour trafic de drogue, a fixé le début de son procès au 1er juin 2027, soit près d'un an et demi après sa capture par les États-Unis. La décision a été rendue publique par le tribunal fédéral chargé de son affaire à Manhattan lors d'une audience d'une vingtaine de minutes au cours de laquelle l'ancien chef de l'État de 63 ans a comparu aux côtés de sa femme, Cilia Flores. Le guichet grand rouleur qui devait fermer au 31 juillet sera ouvert jusqu'au 31 août, a annoncé aujourd'hui le ministre de l'économie Roland Lescure. Cette aide a fait partie du dispositif mis en place par le gouvernement pour faire face à la hausse des prix des carburants depuis le début de la guerre au Moyen-Orient. Le malheur des uns fait le bonheur des autres. Le groupe français Total Energy affiche des chiffres astronomiques. Le géant pétrogazier a annoncé aujourd'hui un doublement de son bénéfice net au deuxième trimestre à 4,7 milliards d'euros, dopé par les prix élevés des hydrocarbures liés au conflit au Moyen-Orient. Le Delta Festival de Marseille perd plusieurs de ses têtes d'affiche à quelques heures de son lancement, à l'instar du DJ franco-suisse Mossiman. D'autres artistes ont annoncé annuler mardi leur participation au plus grand festival de musique de la cité phocéenne, dans la tourmente après des accusations de violence sexuelle portées contre l'un de ses fondateurs, déjà mis en retrait de l'événement. Parmi eux, le groupe électro-oriental Acid Arab et DJ Feder, Kungs, le duo français Trinix, DJ Hortense, Medusa ou Amor ont déjà pris la même décision. Adèle Castillon a également indiqué hier sur Instagram qu'elle ne participerait pas au festival, évoquant la gravité des faits. De nombreux collectifs et associations marseillaises, partenaires historiques de l'événement, se retirent également. Hier, en Essonne, les agents de la protection maternelle et infantile ont frappé jeudi dernier à la porte d'une maison où des enfants étaient gardés pour un contrôle inopiné. Ils ont découvert alors dans le sous-sol de la maison une voiture dans laquelle une douzaine d'enfants étaient enfermés dans le noir. Les plus jeunes étaient âgés d'à peine 5 mois. Et puis la préfecture des Pyrénées-Atlantiques a fait hier le bilan des fêtes de Bayonne qui se sont déroulées du 15 au 19 juillet. La fréquentation est en léger recul par rapport à l'année précédente. Environ 1 million de participants ont été comptabilisés cette année contre 1 100 000 en 2025, soit une baisse d'environ 5%. Voilà, c'est la fin de cette édition. Merci de l'avoir suivi. Passez une excellente journée.

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1: Bonjour à tous. Alors que plusieurs incendies sévissent dans le pays, les feux s'étendent en Gironde également. L'incendie qui s'est déclaré près du bassin d'Arcachon hier avait parcouru plus de 3100 hectares en début d'après-midi, porté par des conditions particulièrement défavorables. L'incendie n'a pas fait de blessés, mais une maison isolée a été détruite, tandis que plus de 20 000 personnes ont été évacuées à titre préventif. Justice maintenant, l'association Innocence en danger assigne ce jeudi l'État français pour déni de justice dans l'affaire Epstein après la mort de Daniel Syad, soupçonné d'avoir été un rabatteur du financier américain. Visé par plusieurs plaintes, dont deux pour viol, il n'avait jamais été entendu par la justice française. L'association estime donc que les enquêtes n'ont pas été menées avec la diligence nécessaire. Les cours du pétrole s'envolent, eux. Le baril de Brent a dépassé les 100 dollars ce jeudi sous fond d'une extension du conflit en mer Rouge, une première depuis le 26 mai. Son cours avait atteint son pic le 29 avril avec 120 dollars le baril. Les rebelles houthis pro-iraniens ont revendiqué aujourd'hui des attaques en mer Rouge, donc contre deux pétroliers saoudiens qui ont violé le blocus qu'ils avaient annoncé lundi. Justement, face à la hausse des prix des carburants, le gouvernement prolonge jusqu'au 31 août le guichet d'aide pour les grands rouleurs. Roland Lescure a également annoncé une réunion lundi avec les distributeurs afin de s'assurer qu'il n'y a pas de hausse abusive des marges pendant les vacances. Au-delà du fait que le baril devrait être dépassé les 100 dollars aujourd'hui, le samplon 95, lui, dépasse de nouveau les 2 euros le litre. Des hommes cagoulés se présentant comme membres de la DZ Mafia ont diffusé aujourd'hui une vidéo pour nier toute implication dans les menaces visant le maire d'Alès, Christophe Rivinck. L'élu a en effet reçu le 16 juillet dernier une enveloppe contenant deux balles de calibre 9 mm et des inscriptions menaçantes sur son domicile. Le parquet national anticriminalité organisé indique ne pas avoir confirmé l'authenticité de cette vidéo et poursuit toujours ses investigations. Et puis ils ont quitté Antibes dans la nuit dans une organisation plutôt impressionnante. 8 des 12 dauphins du parc Marineland ont été transférés la nuit dernière vers un parc zoologique marin en Espagne. Une opération redoutée par les associations de défense animale, les fortes chaleurs multipliant les risques pour la santé des cétacés.

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1: Bonjour à tous. Richard Carapaz a frappé un grand coup ce jeudi sur le Tour de France. L'Équatorien s'est imposé en solitaire à Orcières-Merlette au terme de la 18e étape partie de Voiron et sur 185 km marqués par la montagne. Chez les favoris, Tadej Pogacar conserve lui le maillot jaune et reste en position de force au classement général devant Remco Evenepoel et Isaac Del Toro. Demain vendredi, les coureurs retrouveront une étape reine entre Gap et l'Alpe d'Huez, un nouveau rendez-vous décisif pour les prétendants au podium. Du côté des parquets de basket, maintenant le titre de champion de France féminin de basket va se jouer ce jeudi soir, lui. Basketland reçoit Bourges à 21h à Mont-de-Marsan pour la belle de la finale de la Boulangère Wonder League. Après une victoire chacune dans les deux premières manches, les deux équipes disputent ce troisième match décisif pour tenter de décrocher le trophée. La rencontre sera diffusée en direct à partir de 21h, donc ce soir. Le nom du prochain sélectionneur des Bleus sera lui officiellement dévoilé mardi prochain par Philippe Diallo. Le président de la Fédération française de football tiendra une conférence de presse au siège de la FFF après un comité exécutif exceptionnel, a-t-il expliqué aujourd'hui. Sans surprise, Zinedine Zidane est attendu pour succéder ici à Didier Deschamps, qui a quitté son poste après 14 années à la tête de l'équipe de France. Le nouveau sélectionneur, lui, devra rapidement préparer la prochaine échéance avec un déplacement prévu en Turquie le 25 septembre en Ligue des Nations. Foot toujours et nouvelle contestation contre la FIFA maintenant. La fédération norvégienne a annoncé avoir déposé plainte auprès du comité d'éthique après la levée de la suspension de Fallorin Balogun, joueur américain autorisé à jouer en 8e de finale après un appel de Donald Trump à Gianni Infantino. Ici, la présidente de la fédération norvégienne estime que la procédure n'a pas été respectée et demande au patron de la FIFA d'admettre une erreur. Et puis la Coupe du Monde 2026 a dopé les paris sportifs en France. Les Français ont misé un montant record d'1,3 milliard d'euros en ligne selon l'autorité nationale des jeux. La demi-finale des Bleus face à l'Espagne a d'ailleurs concentré un record avec 63 millions d'euros de mise. Mais l'ANJ alerte aussi sur les risques. Seuls environ un quart des parieurs ont terminé la compétition sans perte, tandis que 471 000 joueurs ont perdu plus de 100 euros.
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3: Bonjour à tous, à l'affiche cette semaine de la Comédie Française de Martin Darondo et Bertrand Huskla avec Pauline Clément, Laurence Tocqueur, Julien Frison et une palette d'acteurs. Dans 3 heures, Nina dévoile sa première mise en scène à la Comédie Française, mais dans l'agitation des dernières répétitions, rien ne se passe comme prévu. Retard, coup de stress, problèmes techniques et problèmes d'ego secouent la troupe. Pourtant, Nina n'a pas d'autre choix que d'aller jusqu'au bout. Également l'affiche cette semaine sur la route d'Omaha de Cole Webley avec John Magaro et Molly Bale Wright. Ella et son frère Charlie sont réveillés en pleine nuit par leur père. Sans explication, ils les embarquent pour un long voyage sur les routes du Midwest. La fille dans les nuages, un film d'animation version française pour toute la famille de Philippe Rich avec les voix de Louane et Jamel Debbouze. Une plume magique qui rend réel tout ce qu'elle écrit vient bouleverser la vie de Providence, 11 ans, et de son cochon d'Inde Airbag, doté de cet immense pouvoir. Il s'envole pour un incroyable voyage. Charlie et les kangourous de Kate Woods avec Lily Whiteley, Ryan Kerr et Rachel House. Après une panne de voiture, Chris, ancien présentateur météo vedette, se retrouve bloqué dans une petite ville reculée d'Australie. Il y fait la connaissance de Charlie, une petite fille aborigène de 12 ans passionnée par les kangourous et qui partageait cet amour des animaux avec son père aujourd'hui disparu. Une amitié improbable va se former. Nightborn également à l'affiche cette semaine. Les vacances de Golo et Richie également à l'affiche. Cowboy Bebop ou encore Gorgonia et Cap Farewell également au cinéma. Très bonne semaine ciné à tous.
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2: Salut les toudous, Eric au micro et aujourd'hui c'est Flashback Party, l'émission qui va faire danser votre apéro pendant une heure en réunissant des tubes qui vous ont fait perdre des calories sur les dance floors comme le Dr Alban et son tube mondial Sing Hallelujah. Il y aura également les Bee Gees qui vous donneront la fièvre du jeudi soir avec You Should Be Dancing. Aussi Imagination avec Flashback. Tiens, on s'en serait un peu douté. Et on ira au fond avec In Deep et le DJ qui vous a sauvé la vie. Et en ouverture, même si on est au mois de juillet, eh bien écoutez, on va prendre un bain de fraîcheur avec December 1963, le méga tube de Frankie Valli et des Four Seasons, pour vous souhaiter la bienvenue dans ce Flashback Party sur Radio Atlantis.

0: 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Aujourd'hui, on va même faire danser des plantes vertes. Ça sera juste après la pause avec le gratin du disco et de la dance. Alors, à tout de suite. 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
0: Soyez les bienvenus si vous arrivez à l'instant sur Radio Atlantis pour un flashback party option fiesta avec les tubes qui ont fait danser toutes les générations du siècle dernier. Il y aura les Tramps pour Disco Inferno, également le duo marseillais Superfunk et Lucky Star, autre star avec Stardust et leur méga hit Music Sound Better With You. On ne peut pas faire non plus la fête sans Patrick Juvet qui aime Paris, le tout mixé par mes petites mimines et avec la participation bien involontaire du DJ acteur monsieur Philippe Corti.
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0: Bon, on va peut-être commencer par faire connaissance. Vous êtes prêts? Alors, on joue, feu. Montez le son pour accueillir Gloria Gaynor et son grand classique disco sorti en 75. Voici Never Can Say Goodbye. Très bon début de soirée sur Radio Atlantis.

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0: Disco Inferno. Bon, bah écoutez, le temps d'une petite pause fraîcheur et la fête revient sur Radio Atlantis. Alors, à tout de suite. 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
2: Bonjour à tous. Richard Carapaz a frappé un grand coup ce jeudi sur le Tour de France. L'Équatorien s'est imposé en solitaire à Orcières-Merlette au terme de la 18e étape partie de Voiron et sur 185 km marqués par la montagne. Chez les favoris, Tadej Pogacar conserve lui le maillot jaune et reste en position de force au classement général devant Remco Evenepoel et Isaac Del Toro. Demain vendredi, les coureurs retrouveront une étape reine entre Gap et l'Alpe d'Huez, un nouveau rendez-vous décisif pour les prétendants au podium. Du côté des parquets de basket, maintenant le titre de champion de France féminin de basket va se jouer ce jeudi soir, lui. Basketland reçoit Bourges à 21h à Mont-de-Marsan pour la belle de la finale de la Boulangère Wonder League. Après une victoire chacune dans les deux premières manches, les deux équipes disputent ce troisième match décisif pour tenter de décrocher le trophée. La rencontre sera diffusée en direct à partir de 21h, donc ce soir. Le nom du prochain sélectionneur des Bleus sera lui officiellement dévoilé mardi prochain par Philippe Diallo. Le président de la Fédération française de football tiendra une conférence de presse au siège de la FFF après un comité exécutif exceptionnel, a-t-il expliqué aujourd'hui. Sans surprise, Zinedine Zidane est attendu pour succéder ici à Didier Deschamps, qui a quitté son poste après 14 années à la tête de l'équipe de France. Le nouveau sélectionneur, lui, devra rapidement préparer la prochaine échéance avec un déplacement prévu en Turquie le 25 septembre en Ligue des Nations. Foot toujours et nouvelle contestation contre la FIFA maintenant. La fédération norvégienne a annoncé avoir déposé plainte auprès du comité d'éthique après la levée de la suspension de Fallorin Balogun, joueur américain autorisé à jouer en huitième de finale après un appel de Donald Trump à Gianni Infantino. Ici, la présidente de la fédération norvégienne estime que la procédure n'a pas été respectée et demande au patron de la FIFA d'admettre une erreur. Et puis la Coupe du Monde 2026 a dopé les paris sportifs en France. Les Français ont misé un montant record d'1,3 milliard d'euros en ligne selon l'autorité nationale des Jeux. La demi-finale des Bleus face à l'Espagne a d'ailleurs concentré un record avec 63 millions d'euros de mise. Mais l'ANJ alerte aussi sur les risques. Seuls environ un quart des parieurs ont terminé la compétition sans perte, tandis que 471 000 joueurs ont perdu plus de 100 euros.
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0: Merci d'écouter Flashback Party sur Radio Atlantis, où vous allez pouvoir faire la fête jusqu'à 20h avec les meilleurs tubes qui ont fait danser les années 60 à 80. Il y aura Sylvester, Martha Reeves et ses Vandellas, le duo de Rhythm and Blues, Sam and Dave, les Boston Gang qui ne peuvent s'empêcher de vous regarder, ainsi que l'incontournable Barry White. Et tout de suite, les Earth, Wind and Fire pour September et un excellent début de soirée sur Radio Atlantis.

Buster et son méga hit de 1979, You Make Me Feel, qui termine ce flashback party qui, je l'espère, vous aura fait danser dans votre salon, votre cuisine ou même dans votre voiture. Vous pouvez bien sûr retrouver ce flashback party ainsi que tous les autres flashbacks sur Deezer ou encore sur radioatlantis.fr/flashback, et ce, à n'importe quelle heure du jour ou de la nuit. Un grand merci aux deux aficionados de la radio, Christophe le patron, qui a la gentillesse, voire même l'inconscience, de m'accueillir, ainsi que Aymeric pour son travail de technicien dans l'ombre et tellement indispensable. Voilà, prochain rendez-vous flashback samedi à midi, même lieu, même fréquence. Bonnes vacances si vous avez la chance d'y être. Une excellente soirée aux autres. 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Salut, bye.

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2: Bonjour à tous. Les autorités restent en alerte face à des conditions météo jugées défavorables. L'incendie qui touche le nord du bassin d'Arcachon en Gironde continue en effet de progresser ce jeudi. Le feu parti hier a déjà parcouru plus de 3400 hectares de végétation. Résultat, face à la situation, la Commission européenne a annoncé le déploiement de 3 avions bombardiers d'eau pour renforcer les moyens engagés. Plus de 20 000 habitants et vacanciers ont dû être évacués à titre préventif, dont plusieurs campeurs du secteur du Cap Ferret. Justice, les circonstances aggravantes de racisme ont finalement été retenues contre les 14 mis en examen dans l'enquête sur la mort de Thomas Perotto, tué lors du bal de Crépol dans la Drôme en novembre 2023. Les juges d'instruction ont ajouté cette qualification après des observations de partie civile, alors que le parquet ne l'avait pas retenu dans ses réquisitions. Le lycéen de 16 ans avait été tué lors d'une rixe impliquant des jeunes de Crépol et de Romans-sur-Isère. Les juges doivent désormais décider d'un éventuel renvoi devant une cour d'assises. Justice maintenant, l'association Innocence en danger assigne ce jeudi l'État français pour déni de justice dans l'affaire Epstein après la mort de Daniel Syad, soupçonné d'avoir été rabatteur du financier américain. Visé par plusieurs plaintes, dont 2 pour viol, il n'avait jamais été entendu par la justice française. L'association estime que les enquêtes n'ont pas été menées ici avec la diligence nécessaire. Le guichet d'aide aux grands rouleurs restera finalement ouvert jusqu'au 31 août en France, lui, alors que le baril de Brent a dépassé ce jeudi les 100$, une première depuis fin mai dernier. Dans le même temps, Total Energy remet en place un plafonnement du samplon 95 à 1,99€ le litre et du diesel à 2,25€ dans ses stations françaises. Une annonce qui intervient après avoir révélé ce jeudi le doublement en un an de son bénéfice net du deuxième trimestre à quelque 4,7 milliards d'euros seulement. Justement, ce jeudi-là, France, elle, a franchi un seuil symbolique avec un taux d'emprunt à 10 ans au-dessus de 4%. Une situation qui renchérit le coût du financement de la dette publique dans un contexte d'inquiétude sur les marchés. La charge des intérêts est désormais le premier poste donc des dépenses de l'État devant l'éducation et devrait atteindre 64 milliards d'euros en 2026. Santé, les patients, eux, pourraient bientôt payer davantage en cas de recours aux soins. Le gouvernement prévoit de doubler le plafond annuel des franchises médicales qui passera de 100 à 200€ maximum. La ministre de la Santé, Stéphanie Rist, assure qu'il ne s'agit pas d'une hausse des franchises en elle-même, mais d'une évolution des plafonds inchangés depuis 20 ans pour financer notamment l'hôpital. Des hommes cagoulés se présentant comme membres de la DZ Mafia ont, eux, diffusé aujourd'hui une vidéo. Ils y nient toute implication dans les menaces visant le maire d'Alès, Christophe Rivinck. L'élu avait reçu le 16 juillet une enveloppe contenant 2 balles de calibre 9 mm et des inscriptions menaçantes sur son domicile. Mardi, il a d'ailleurs été exfiltré de ce dernier. Le parquet national anticriminalité organisé indique ne pas avoir pu confirmer l'authenticité de cette vidéo et poursuivre ses investigations. Ils ont quitté Antibes dans la nuit, dans une organisation impressionnante. 8 des 12 dauphins du parc Marineland ont été transférés dans la nuit vers un parc zoologique marin en Espagne. Une opération redoutée par les associations de défense animale, les fortes chaleurs multipliant les risques pour la santé de ces cétacés. Sport maintenant et Tour de France. Richard Carapaz a frappé un grand coup ce jeudi. L'équatorien s'est imposé en solitaire sur la grande boucle en arrivant à Orcières-Merlette au terme de la 18e étape, une étape partie de Voiron et qui aura duré 185 km. Chez les favoris, Tadej Pogacar conserve en tout cas le maillot jaune et reste en position de force au classement général devant Remco Evenepoel et Isaac Del Toro. Demain vendredi, les coureurs retrouveront en tout cas une étape reine entre Gap et l'Alpe d'Huez, un nouveau rendez-vous décisif pour les prétendants au podium. Enfin, du côté des parquets de basket, le titre de champion de France féminin de basket va se jouer ce soir, lui. Basketland reçoit Bourges à 21h à Mont-de-Marsan pour la belle de la finale de la Boulangère Wonder League. Après une victoire chacune dans les 2 premières manches, les 2 équipes disputent ici un 3e match décisif pour décrocher le fameux trophée. C'est la fin de cette édition. Merci de l'avoir suivi.

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1: Bonjour à tous, à l'affiche cette semaine de la Comédie Française de Martin Darondo et Bertrand Huskla avec Pauline Clément, Laurence Tucker, Julien Frison, une palette d'acteurs. Dans 3 heures, Nina dévoile sa première mise en scène à la Comédie Française, mais dans l'agitation des dernières répétitions, rien ne se passe comme prévu. Retard, coup de stress, problèmes techniques et problèmes d'ego secouent la troupe. Pourtant, Nina n'a pas d'autre choix que d'aller jusqu'au bout. Également l'affiche cette semaine sur la route d'Omaha de Cole Webley avec John Magaro et Molly Bale Wright. Ella et son frère Charlie sont réveillés en pleine nuit par leur père. Sans explication, ils les embarquent pour un long voyage sur les routes du Midwest. La fille dans les nuages, un film d'animation version française pour toute la famille de Philippe Rich avec les voix de Louane et Jamel Debbouze. Une plume magique qui rend réel tout ce qu'elle écrit vient bouleverser la vie de Providence, 11 ans, et de son cochon d'Inde Airbag, doté de cet immense pouvoir. Il s'envole pour un incroyable voyage. Charlie et les kangourous de Kate Woods avec Lily Whiteley, Ryan Kerr et Rachel House. Après une panne de voiture, Chris, ancien présentateur météo vedette, se retrouve bloqué dans une petite ville reculée d'Australie. Il y fait la connaissance de Charlie, une petite fille aborigène de 12 ans passionnée par les kangourous et qui partageait cet amour des animaux avec son père aujourd'hui disparu. Une amitié improbable va se former. Nightborn également à l'affiche cette semaine. Les vacances de Golo et Richie également à l'affiche. Cowboy Bebop ou encore Gorgonia et Cap Farewell également au cinéma. Très bonne semaine ciné à tous.

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1: Mercredi 29 juillet de 19h à 23h, au départ de la salle Robert Baumé à Barré, enfourchez votre vélo pour découvrir le sentier qui mène à la base de Viro lors d'une balade de 15 à 20 km au crépuscule. Une pause est prévue en chemin, n'oubliez pas votre pique-nique, votre gilet jaune et l'éclairage. Vous pouvez y aller sans inscription.
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1: Bonjour à tous, à l'affiche cette semaine de la Comédie Française de Martin Darondo et Bertrand Huskla avec Pauline Clément, Laurence Tocqueur, Julien Frison et une palette d'acteurs. Dans 3 heures, Nina dévoile sa première mise en scène à la Comédie Française, mais dans l'agitation des dernières répétitions, rien ne se passe comme prévu. Retard, coup de stress, problèmes techniques et problèmes d'ego secouent la troupe. Pourtant, Nina n'a pas d'autre choix que d'aller jusqu'au bout. Également l'affiche cette semaine sur la route d'Omaha de Cole Webley avec John Magaro et Molly Bale Wright. Ella et son frère Charlie sont réveillés en pleine nuit par leur père. Sans explication, ils les embarquent pour un long voyage sur les routes du Midwest. La fille dans les nuages, un film d'animation version française pour toute la famille de Philippe Rich avec les voix de Louane et Jamel Debbouze. Une plume magique qui rend réel tout ce qu'elle écrit vient bouleverser la vie de Providence, 11 ans, et de son cochon d'Inde Airbag, doté de cet immense pouvoir. Il s'envole pour un incroyable voyage. Charlie et les kangourous de Kate Woods avec Lily Whiteley, Ryan Kerr et Rachel House. Après une panne de voiture, Chris, ancien présentateur météo vedette, se retrouve bloqué dans une petite ville reculée d'Australie. Il y fait la connaissance de Charlie, une petite fille aborigène de 12 ans passionnée par les kangourous et qui partageait cet amour des animaux avec son père aujourd'hui disparu. Une amitié improbable va se former. Nightborn également à l'affiche cette semaine. Les vacances de Golo et Richie également à l'affiche. Cowboy Bebop ou encore Gorgonia et Cap Farewell également au cinéma. Très bonne semaine ciné à tous.

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2: Bonsoir à tous. Les incendies restent au cœur de l'actualité ce jeudi en France. En Gironde, le feu au nord du bassin d'Arcachon a continué de progresser avec 3400 hectares brûlés et plus de 20 000 personnes évacuées à titre préventif. Trois avions bombardiers d'eau doivent d'ailleurs renforcer le dispositif grâce à l'aide européenne. Ailleurs, la vigilance reste maximale face au risque de feux de végétation, notamment dans le Var où le parquet de Draguignan a ouvert une enquête alors qu'un incendie a déjà parcouru 2500 hectares. Santé maintenant. Le gouvernement veut augmenter le plafond des franchises médicales pour les patients. Dès cet été, le montant maximum annuel pourrait ainsi passer à 200 euros contre 100 aujourd'hui. Cette mesure ne concernera pas les 18 millions de Français déjà exonérés, notamment les mineurs et les femmes enceintes. La ministre de la Santé affirme en tout cas vouloir dégager des moyens supplémentaires pour l'accès aux soins et l'hôpital. Alors que le maire d'Alès, Christophe Rivin, reste sous protection policière après des menaces de mort, une vidéo publiée ce jeudi par des personnes se revendiquant de la DZ Mafia affirme que le groupe criminel n'est pas responsable de ces intimidations. En début de semaine, l'élu avait été exfiltré de chez lui par le RAID après une alerte évoquant une possible voiture piégée, une information qui n'a pas été confirmée. L'enquête, elle, se poursuit. L'histoire se répète ici. Après des orages prévus ce week-end, un nouvel épisode de forte chaleur pourrait intervenir fin juillet sur une

majeure partie du pays. Voilà ce qu'a annoncé Météo France aujourd'hui, même s'il est encore trop tôt pour savoir s'il sera comparable aux récentes vagues de chaleur. La montagne, elle, a encore livré son verdict sur le Tour de France. Ce jeudi, Richard Carapaz a remporté la 18e étape entre Voiron et Orsières-Merlette après une attaque décisive dans la dernière ascension. Pas de changement en tête du classement général. En revanche, Tadej Pogacar garde le maillot jaune avec Remco Evenepoel et Isaac Del Toro parmi ses principaux poursuivants. Place demain à une étape très attendue, cette fois entre Gap et l'Alpe d'Huez. Et puis, plus que quelques jours de patience, la Fédération française de football annoncera mardi le nouveau sélectionneur de l'équipe de France. Philippe Gallo présentera donc le successeur de Didier Deschamps lors d'une conférence de presse organisée après un comité exécutif exceptionnel. Mais sauf énorme surprise, c'est bien sûr Zinedine Zidane qui devrait prendre les commandes des Bleus après 14 années de mandat pour Deschamps. Les détails de son contrat et la composition de son staff devraient également être dévoilés.

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1: Bonjour à tous. Richard Carapaz a frappé un grand coup ce jeudi sur le Tour de France. L'Équatorien s'est imposé en solitaire à Orcières-Merlette au terme de la 18e étape partie de Voiron et sur 185 km marqués par la montagne. Chez les favoris, Tadej Pogacar conserve lui le maillot jaune et reste en position de force au classement général devant Remco Evenepoel et Isaac Del Toro. Demain vendredi, les coureurs retrouveront une étape reine entre Gap et l'Alpe d'Huez, un nouveau rendez-vous décisif pour les prétendants au podium. Du côté des parquets de basket, maintenant le titre de champion de France féminin de basket va se jouer ce jeudi soir, lui. Basketland reçoit Bourges à 21h à Mont-de-Marsan pour la belle de la finale de la Boulangère Wonder League. Après une victoire chacune dans les deux premières manches, les deux équipes disputent ce troisième match décisif pour tenter de décrocher le trophée. La rencontre sera diffusée en direct à partir de 21h, donc ce soir. Le nom du prochain sélectionneur des Bleus sera lui officiellement dévoilé mardi prochain par Philippe Diallo. Le président de la Fédération française de football tiendra une conférence de presse au siège de la FFF après un comité exécutif exceptionnel, a-t-il expliqué aujourd'hui. Sans surprise, Zinedine Zidane est attendu pour succéder ici à Didier Deschamps, qui a quitté son poste après 14 années à la tête de l'équipe de France. Le nouveau sélectionneur, lui, devra rapidement préparer la prochaine échéance avec un déplacement prévu en Turquie le 25 septembre en Ligue des Nations. Foot toujours et nouvelle contestation contre la FIFA maintenant. La fédération norvégienne a annoncé avoir déposé plainte auprès du comité d'éthique après la levée de la suspension de Fallorin Balogun, joueur américain autorisé à jouer en huitième de finale après un appel de Donald Trump à Gianni Infantino. Ici, la présidente de la fédération norvégienne estime que la procédure n'a pas été respectée et demande au patron de la FIFA d'admettre une erreur. Et puis la Coupe du Monde 2026 a dopé les paris sportifs en France. Les Français ont misé un montant record d'1,3 milliard d'euros en ligne selon l'Autorité Nationale des Jeux. La demi-finale des Bleus face à l'Espagne a d'ailleurs concentré un record avec 63 millions d'euros de mise. Mais l'ANJ alerte aussi sur les risques. Seuls environ un quart des parieurs ont terminé la compétition sans perte, tandis que 471 000 joueurs ont perdu plus de 100 euros.